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1: 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Pour tout x réel, tout le monde sait que l'exponentielle est strictement positif. La fonction exponentielle est f moins 1 de la fonction log, donc elle est définie sur de r dans l'intervalle 0 plus l'infini. Donc pour tout x réel, l'exponentielle est toujours positive. Il y a un peu de l'exponentielle x est strictement positif. Bien sûr, si je prends une fonction composée, donc on va aller un peu plus vite, car les élèves savent tout ça. Si j'ai une fonction composée, f de x égale exponentielle u de x. Si u de x est dérivable, alors automatiquement f est dérivable sur i. Si u de x est dérivable sur i, alors f est dérivable sur i. Et si j'applique la dérivée de la fonction composée, donc l'f prime de x, m'shtatini, u prime de x fois exponentielle u de x. Donc f prime de x, tatini u prime. De ce fait-là, donc une primitive de u prime exponentielle u, une primitive de u prime exponentielle u, égale e exponentielle u plus constante. Bien sûr, pour les propriétés de la fonction exponentielle, la majorité des élèves le savent, à savoir que pour des réels a et b exponentielle a fois exponentielle b égale exponentielle a plus b, je répète, donc exponentielle a fois exponentielle b égale exponentielle a plus b, exponentielle moins a égale 1 sur exponentielle a, exponentielle a moins b égale exponentielle a sur exponentielle b, et exponentielle a à la puissance n égale exponentielle n a. Bien sûr, Talmide, il devra savoir ça et savoir surtout les limites usuelles. Allège les limites usuelles, puisque quand il aura un cas étudié, il doit savoir les limites de la fonction exponentielle. Les limites de fonction exponentielle, ça fait le moins l'infini, l'exponentielle x. Fait plus l'infini égale plus l'infini. L'exponentielle l'emporte sur tout exposant de x. On commence par ça, Blasis, par les limites fait le moins l'infini, ça. Hein? Limite fait le moins l'infini, ça. Limite de exponentielle x au moins l'infini égale 0. Limite de x exponentielle x fait le moins l'infini égale 0. Ou limite de x à la puissance n fois exponentielle x à la puissance m au moins l'infini égale 0. Donc, Gini, limite fait... Fait le moins l'infini, je dois, pour lever l'indétermination, je dois utiliser les limites remarquables. C'est clair? Maintenant, fait le plus l'infini, l'exponentielle, limite de exponentielle x, fait le plus l'infini, égale plus l'infini. L'exponentielle l'emporte sur tout exposant de x fait le plus l'infini, donc l'exponentielle x sur x fait le plus l'infini égale plus l'infini. L'exponentielle x a comme toute puissance de x, donc on dit que l'exponentielle l'emporte sur tout exposant de x au voisinage de plus l'infini. C'est une remarque très importante pour pouvoir étudier les formes indéterminées. Bien sûr, une limite très importante, limite d'exponentielle x moins 1 sur x fait 0 égale à 1. Voilà les limites remarquables. Adam et Telmid, Yemchi Lilbak, Arafam Koul sur le bout de doigt pour pouvoir résoudre un exercice sur le nombre, sur les fonctions exponentielles. On va donner un exemple simple. Si Abdelaziz, vous prenez la fonction f définie par f de x égale 1 demi x carré exponentielle moins x.
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1: 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On va commencer par calculer les limites aux bornes du domaine, à savoir domaine de définition de cette fonction est définie sur R, donc on va calculer la limite de f de x en plus ou moins l'infini. Abdelaziz, on commence par calculer la limite de cette fonction en moins l'infini. Dim, fait le moins l'infini, je rappelle que l'exponentielle l'emporte sur tout exposant de x, donc ici, une fonction tend vers plus l'infini, l'inverse va tendre vers 0. Donc la limite, elle dit que j'ai une limite. Oui, mais on va expliquer pourquoi. Et la limite de x carré sur exponentielle x, 1 demi. Fais-moi l'infini. Ah oui, fais-moi l'infini, mais on dit aucun problème. Donc moins l'infini au carré plus l'infini fois plus l'infini. Plus l'infini. Voilà, c'est ça. Limite de f de x, maintenant, on fait le plus l'infini. Limite de f de x fait le plus l'infini. Ça sera égal à x carré sur 2 exponentielles x en plus l'infini. On est à m'chtatini 0. Voilà, l'exponentielle x sur x carré a plus l'infini, l'inverse va tendre vers 0. Donc la droite d'équation y égale 0, ça veut dire l'axe des abscisses est une asymptote à C de F au voisinage de plus l'infini. Donc CF admet la droite d'équation Y égale 0, à savoir l'axe des abscisses, comme asymptote au voisinage de plus l'infini. Maintenant, du fait qu'on a trouvé que la limite de F de X quand X tend vers moins l'infini égale plus l'infini, donc on va calculer limite de F de X sur X au moins l'infini. C'est ça? Limite de F de X sur X. في البلس لانفيني ما عادش عندي حتى مشكله جاي هنا سامتوت هوريزونتال وي كوم لا ليميت في الموان لانفيني ايكال بلس لانفيني دونك جو سوي رامني اكالكولي ليميت دي اف دي اكس سور اكس اون 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Tawalene, kamelnam les branches infinies, limite aux bornes et branches infinies, kamelnam. Donc nous allons déterminer la dérivée de cette fonction. Donc on va calculer, f est une fonction, f est dérivable sur E. Vous n'avez plus, tiens. Voilà, vous avez déjà, voilà. C'est Abdelaziz, on va maintenant étudier les variations de cette fonction. On va dire que f est dérivable sur E. ولو بين هذه من نوع u فوا v لا ديريفي دو u فوا u فوا v هو u بريم v بلس v بريم u كوم برودوي دو فونكسيون ديريفابل f بريم دي x égale f prime de x égale donc 1 demi facteur 2x exponentielle moins x moins x carré exponentielle moins x, c'est ça? خلي خرج لين دمي البرة دونك خرج لين دمي البرة سعد العزيز f prime de x égale 1 demi facteur de 2x exponentielle moins x 2x exponentielle moins x plus x carré fois moins exponentielle moins x. Voilà, vous pouvez mettre donc toi 1 demi. Voilà, ici vous pouvez faire sortir x le barre. X le barre, toi x sur 2 exponentielle moins x aussi. Je t'appelle 2 moins x, c'est correct. Donc je répète, donc on va refaire, voir, vous avez sorti, je n'en vois. X en facteur, x exponentielle moins x tapera 2.
0: Si m'amour le micro, si m'amour.
1: X, c'est ça.
0: Si m'a joué, si m'amour.
1: Voilà, donc maintenant, on va déterminer les points où la dérivée est nulle, f' de x égale 0, équivalent à x égale 0. L'exponentielle est toujours positive, donc l'exponentielle x égale 0 ou 2 moins x égale 0. Donc la dérivée va s'annuler deux fois en 0 et en 2, c'est ça? Et le signe de la dérivée est celui d'un trinôme de second degré, lambda ou négatif. C'est clair? Voilà, donc le signe de f' de x est celui de 2x moins x carré, c'est ça? Alors voilà, directement, donc moins l'infini plus l'infini, 0 et 2, le barre négatif, derrière le positif, très bien. Voilà maintenant donc l'f prime de x, l'f décroissante, croissante, puis décroissante, limite, les limites au bord, limite fait le moins l'infini, le gain plus l'infini, limite fait le plus l'infini égale 0. On va calculer f de 0 égale 0, ou f de 2, 2 au carré 4 sur 2, 2 exponentielle moins 2. Il y en a 2 sur e carré. C'est clair? Voilà. Donc la courbe va admettre 2 tangentes horizontales, fait le point 0, 0. Donc on pourra construire la courbe représentative de cette fonction. Est-ce qu'on est obligé, maintenant on va voir s'il y a des points d'intersection avec les axes. La fonction f est toujours positive. Ça va, voilà. Donc l'f de x, l'intervalle moins l'infini 0, t'adames 0 plus l'infini est positif. L'intervalle 0, 2, elle est positive puisque 2 sur e carré est un réel positif. Donc l'f est toujours positif. Donc elle va rencontrer l'axe des abscisses uniquement l'origine de repère, à savoir le point O. Ah, et vous, comment on commence donc maintenant? Nous avons donc f de x égale 0, mais juste fait 0. Là, déjà à partir du tableau de variation, on peut remarquer que f est positif.
0: Oui.
1: Donc on va tracer la courbe représentative, on va respecter le fait qu'on vous donne l'unité et 2 cm. L'unité d'air, mais je te connais 4 cm carrés, n'oublions pas ça. Quand j'ai à calculer peut-être l'aire du domaine et la courbe, vous placez donc le point de coordonnées 0, 0, vous avez une tangente horizontale, vous avez une tangente horizontale, fait le point i de coordonnées 2, 2 sur e carré c'est presque 7,38, 2 sur 7,38 à peu près, je dis.
0: J'ai à peu près un quart.
1: À peu près 0,24, 0,25, c'est pas grave. Elle moi-même, c'est positif, très bien. Et la courbe, que vais-je me dire? Branche parabolique direction. Donc, je dis, elle va se rapprocher de l'axe des abscisses. Voilà, très bien. Et branche parabolique.

0: 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Ça veut dire le calcul qu'on va faire. L'unité d'air égale 4 cm carré. Et nous allons donc calculer uniquement l'intégrale avec. On va calculer l'intégrale mi 0 l'alpha. L'intégrale mi 0 l'alpha. De 1 demi x carré exponentielle moins x dx. Égal 1 demi, on charge l'1 demi le barre. Donc on va faire une intégration par partie. L'unité d'air, une des fonctions. Polynôme et fonction exponentielle. Polynôme, je dois la dériver. Donc, je vais mettre i, je vais mettre le puissance m'ta. Qui a bien des fonctions exponentielles et fonctions polynômes, dim, le polynôme, le v' ou l'exponentiel x. D'une manière générale, presque, toujours.
1: Le p, ça s'appelle e.
0: Voilà, le p, ça s'appelle e d'après la méthode d'Alpes. Ouais. Donc, si vous avez une fonction exponentielle, fonction polynôme, le polynôme, je la dérive, باش نهبط له في البيسونس نتاع. Voilà, donc je vais voir, donc si je pose u de x égale x carré, u prime de x égale 2x, ou le primitif de x prime moins x, c'est moins exponentiel moins x. Tout calcul fait, donc u fois v, je dois aller, moins x carré exponentiel moins x, c'est ça, plus, voilà, l'intégrale avec Chatini, 2, 2 exponentiel, c'est correct. Hein? Donc avec platine moins alpha carré exponentiel moins alpha carré moins 1, 1, 1, oui, non, voilà. On va faire deux intégrations par partie. Zit sami, hein?
1: L'intégrale
0: avec g. Et donc je vais faire deux intégrations par partie successives. Très bien. De toutes les manières, le résultat, on nous donne le résultat, on nous demande de montrer que cet R égale à 4 facteur de 1 moins exponentiel moins alpha, facteur de 1 plus alpha carré sur
1: 2 cm². سي عبد العزيز هو بصدد كتابة الميثود الطريقة أعطيهم النتيجة النهائية باش
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0: 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Le 4 est dit que c'est l'unité d'air.
1: Il y en a 2 ou 2, mais j'ai été.
0: Voilà. Le résultat final, c'est ça. Maintenant, on vous demande de déterminer la limite de A de lambda, A de lambda, A de alpha. A de alpha. Quand alpha tombe vers...
1: C'est le résultat demandé.
0: Le résultat final, c'est qu'on doit trouver ce résultat-là à la fin quand on fait les deux intégrations par partie.
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0: التوصيات ساعة يلزم التلميذ يحضر الكور متاعه On ne peut pas faire un exercice sans connaître le cours sur le bout de doigt. Oui. Il faut préparer surtout les fonctions exponentielles, logarithme pour les classes scientifiques, probabilité Z, géométrie dans l'espace et les nombres complexes. Pour les mathématiques, il ne faut pas oublier l'arithmétique qui est d'une importance capitale. Bon courage pour tout le monde.
1: شكرا
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3: 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نحكيه بالفرنسي، خاطر نعرف أن لي بروف دو فرنسي، لي بروفيسور دو فرنسي ils préfèrent qu'on parle en français en classe, pas de mots arabes, pas de mots anglais, pour bien réviser, pour bien préparer les examens, même dont, pendant le cours et tout, et dans la classe, vous préférez que les étudiants ou bien les élèves parlent le français. Voilà. Bienvenue, Madame Mabrouka Dridi, encore une fois, merci. Cette année.
4: Merci, le plaisir est pour moi de retrouver ma jeunesse parmi vous.
3: Toujours jeune et toujours humble et courtoise, Madame Mabrouka Dridi. Vous êtes une fierté pour la Tunisie, sincèrement, et pour cette matière de français. C'est-à-dire, vous pratiquez bien le français et vous, enseignante, une brave enseignante, ça, ce qui est sûr. Donc, comment va-t-on commencer, Madame Mabrouka? Je rappelle les élèves qui nous suivent que on commence dès maintenant et on finit à 19h30. Si vous avez des questions, vous appelez sur le 71 844 411 ou bien sur la page Facebook Radio Jeune, page officielle. Voilà, comment on peut commencer donc?
4: D'abord, tous mes plus sincères souhaits à ceux qui vont passer le bac. J'espère une réussite pour tout le monde et surtout aux parents parce qu'ils sont plus inquiets que leurs enfants. Je voudrais tout simplement leur rappeler que le bac n'a jamais été une contrainte. C'est plutôt un plus, c'est vrai. C'est une joie, c'est une fête, c'est un festival pour moi, c'est une cérémonie, donc il ne faut pas en faire tout un drame, parce qu'on voit actuellement, ce sont les parents qui font le stress à leurs enfants, à force, ils ont peur comme s'ils avaient, ils allaient eux-mêmes passer le bac. Donc je ne vais pas m'approfondir dans la révision, parce que je ne peux pas dire trop tard, mais quelques petites remarques, c'est tout.
3: Quelques astuces, conseils, c'est-à-dire.
4: En français, oui.
3: Voilà, donc c'est ce qu'on va voir durant les 1h30. Juste, on va commencer par une chanson, vu que c'est la révision de la matière française. On va commencer par Charles Aznavour, La Bohème. C'est plutôt Emmenez-moi, voilà, Emmenez-moi, la première chanson.
4: Emmenez-moi pour l'objet.

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1: Donc on va commencer, Madame Mabrouka El-Dridi, avec les modules d'apprentissage. Bien sûr, on rappelle nos auditeurs et nos chers élèves, les bacheliers, que vous suivez la révision concernant la matière de français. Voilà.
2: On ne va pas s'attarder sur le contenu de tous les modules, ils sont cinq, mais juste quelques remarques. Pour chaque module, par exemple, d'accord. Si on prend le module numéro 1 qui traite le thème de souvenirs, donc pour les élèves, c'est peut-être le plus important après le module de l'amour, parce qu'ils ont beaucoup de choses à raconter. Mais le problème qui se pose, ils ont beaucoup de choses à raconter. Et quand ils veulent tout raconter, ils perdent la boussole. Ils racontent n'importe quoi, ils écrivent n'importe comment. Donc, alors que depuis la 9e année, tout le programme de français est axé sur l'argumentation et la production écrite.
1: D'accord.
2: On a toujours fait la remarque que les élèves ne lisent pas. Ils n'ont pas de temps, les livres coûtent très cher. Ils n'aiment pas la lecture, ils sont plutôt orientés vers les mass-médias. D'accord. Le portable, on en a marre de répéter toujours là. Mais si les élèves étaient un peu plus sérieux, s'ils accordaient un peu plus d'importance à la langue française
1: et à la lecture
2: surtout. Et à la langue française plus particulièrement, parce qu'à la fin de chaque module, il y a toute une banque de lexiques, de verbes, d'adverbes. D'accord. Qui sont
1: pour
2: appropriés
1: enrichir leur vocabulaire.
2: Pour enrichir leur vocabulaire. Le lexique approprié au thème qu'ils traitent. Par exemple, sur le souvenir, il y a tous les verbes, il y a tous les adverbes, il y a tous les adjectifs. Seulement, peut-être ils ne veulent pas ouvrir leur livre, mais ils ont tout. Ils n'ont pas besoin de lire des livres de bibliothèque pour retenir tout le lexique qui concernant le souvenir. Ils ont tout dans leur manuel. Malheureusement, je ne sais pas pourquoi.
1: La bête noire, souvent, pour les élèves, c'est la production écrite.
2: C'est la production écrite. Si, par exemple, on prend l'exemple de la cohérence des phrases, ils ont appris à partir de la septième année, de base, les conjonctions de coordination. Peut-être à cause de ça, les conjonctions de coordination. Pour relier les mots, pour relier les verbes, pour relier les phrases. Mm-hmm. Ils ont appris la fameuse phrase « Mais oui, donc, ornicar ». Ce sont les conjonctions de coordination grâce auxquelles on essaie de relier les phrases. Mais on a essayé de les regrouper sous la forme d'une question. Mais oui, donc, ornicar, comme s'il y avait quelqu'un qui s'appelait ornicar.
1: D'accord.
2: Un garçon qui s'appelait Ornicar. Mm-hmm. Donc, ils ont bien retenu. Et ils vont traîner cette phrase depuis la septième année de base jusqu'au bac. D'accord. Pourquoi ? Parce que de tout ce qu'ils ont appris dans les cinq modules, il y a tout dans les cinq modules, ils n'ont retenu que les trois fameuses conjonctions de coordination et, mais et car. S'il faut relier, pour relier, il n'y a que « et ». Alors là, ils écrivent « et » et ils ne sont pas fatigués de
1: bien
2: reprendre à chaque fois.
1: Il y en a beaucoup de conjonctions de coordination.
2: Bien sûr. Pour, par exemple, justifier « il n'y a que car ». Alors qu'ils ont vu, puisque étant donné que, vu que...
1: Oui.
2: Pas mal dans chaque
1: c'est
2: module.
1: C'est aussi dans le cours de cause et conséquences, surtout ça. Oui.
2: Dans le cours à la fin de chaque module, il y a toute une liste. Pour, par exemple, opposer, parce que dans le dernier module, par exemple, sur l'homme et la science, ils vont traiter l'opposition à la concession. Alors, ils ont appris malgré plus non. Alors là, je fais une remarque sur l'emploi de malgré. Mmh. Il y a des élèves qui disent encore, malgré que ça n'existe pas, peut-être avant,
1: ça
2: mais c'est périmé.
1: Pas malgré que.
2: Avant, mais c'est périmé. D'accord. Maintenant, on le remplace par bien que plus subjonctif, quoique plus subjonctif. S'il a envie de dire vraiment malgré, il n'a qu'à utiliser plus non. Malgré le froid, malgré la richesse, malgré la pauvreté. D'accord. Donc, malgré plus non. Mmh. Alors, mais eux, ils n'ont retenu de l'opposition que le « mais ». Pourquoi je parle de « mais » Parce que tout le programme de français est axé sur l'argumentation et la production écrite. L'argumentation, ils ont commencé l'argumentation en 7e année de bas un peu, 8e année, 9e année, approfondie, une étude approfondie. Alors, en première année, deuxième année, troisième année, secondaire et au bac, ils n'ont que l'argumentation. Au bac, ils vont aborder la thèse et l'antithèse. Alors, pour passer de la thèse à l'antithèse, ils n'ont retenu que la conjonction de coordination « mais ». Alors qu'ils ont appris à partir de la deuxième année, troisième année, quatrième année, ils ont, en revanche, toutefois, donc à la rigueur cependant, mais ils n'emploient que le « mais ».
1: Et toutes ces conjonctions de coordination, ils peuvent les trouver dans leur manuel.
2: Dans leur manuel, il y a tout, dans chaque module, par exemple, pourquoi j'ai parlé de quoique, bien que, c'est par exemple, dans la guerre, dans le module concernant la guerre, dans le module concernant l'homme et la science, il y a toujours des oppositions, des concessions, donc il y a toujours quoique, bien que, pour la concession. Alors là, à propos de malgré, parce qu'on le rencontre très souvent, malgré que, alors que c'est incorrect, on ne l'utilise pas. On ne l'utilise plus.
1: D'accord.
2: Ça existait peut-être avant, mais actuellement on l'utilise.
1: Et malgré, c'est toujours avec un nom.
2: Malgré le. En parlant tout à l'heure de le module sur les souvenirs, j'ai dit qu'ils ont beaucoup de choses à dire, ils se perdent dans les idées et ils veulent tout raconter. Je veux tout simplement remarquer la différence entre se souvenir d'eux et se rappeler. Ils font la confusion de se souvenir et se rappeler. C'est vrai, ce sont deux mots synonymes, mais se rappeler plus quelque chose, plus COD, mais se souvenir de plus COI.
1: COI, complément d'objet indirect et complément d'objet direct.
2: Oui. Pourquoi je dis ça? Parce qu'après, quand ils vont étudier les pronoms personnels, ils vont rencontrer aussi des difficultés. Par exemple, je me souviens de mon enfance. Si on va lui demander de remplacer par le pronom personnel en, qu'est-ce qu'il va dire? Il ne sait pas. Donc, je me souviens de mon enfance. Je m'en souviens. D'accord. Alors qu'avec se rappeler, je me rappelle mon enfance, je me la rappelle.
1: Voilà.
2: Alors là, c'est une grande confusion qu'on rencontre toujours chez nos élèves. Parce que peut-être, on dit toujours des lacunes de base.
1: Il y a toujours des règles concernant l'utilisation de EN, le pronom personnel EN, ou bien les autres pronoms personnels, la.
2: À propos de
1: ce sont des règles à apprendre, tout simplement.
2: Parce que lui, quand il, par exemple, dans le module intitulé Souvenir, il va dire Je me rappelle de mon enfance. Parce qu'il va, il va raconter.
1: Et de mon père, je me rappelle de mon père.
2: Rappelle mon père.
1: Voilà.
2: C'est au D. Alors que s'il a envie de dire deux, c'est je me rappelle plus COD. Mais je me souviens plus COI.
1: D'accord.
2: Donc
1: s'il a dit je me rappelle mon père,
2: je me souviens de mon père.
1: De mon père, voilà.
2: De mon père.
1: Oui.
2: Donc, parce que à propos du module sur les souvenirs.
1: Les souvenirs, ok.
2: Ensuite, il y a l'autre module, c'est l'amour. Alors là, ils sont mieux formés que tout le monde.
1: Ah bon? D'accord.
2: L'amour platonique.
1: Bon, ils s'expriment bien concernant
2: l'amour.
1: Ce
2: ils ont beaucoup d'expérience.
1: Ils s'expriment bien en français,
2: bien sûr. Moi, j'ai toujours dit dans mes classes, toujours en m'adressant aux élèves filles ou à mes filles, à la fin du module, le fameux proverbe « courez derrière lui, il vous fuit, suivez-le ». Courez derrière lui, il vous fuit.
3: Oui.
2: Suivez-le, il court derrière vous. C'est-à-dire qu'il ne faut pas courir derrière les garçons. Alors là, ça fait un grand débat en classe parce que les garçons, ils vont rusputer, ils vont dire non, ce sont les filles qui courent derrière nous.
3: Derrière nous.
2: Donc, c'est très motivant. C'est peut-être le module le plus motivant
3: et plus
2: pour
3: facile à enseigner peut-être pour vous les profs de français.
2: Ils ont beaucoup de
3: ce module.
2: Ils ont beaucoup d'expérience.
1: Donc j'aime bien Madame Mabrouk Al-Dridi. Oui. Si vous donnez, vous donnez et vous donnez aux élèves, les bacheliers la matière de français, quelques conseils concernant la production écrite.
2: Au fur et à mesure qu'on évoque les modules, je glisse quelques conseils. Le module sur l'amour, par exemple, il y a l'introduction des verbes de sentiment. Je suis heureux que, je suis malheureux que, je souhaite que. À propos de souhaiter. Souhaiter, c'est égal espérer. Souhaiter ou espérer, c'est la même chose. Pourtant, en grammaire, en langue, je souhaite plus subjonctif, j'espère plus indicatif.
3: Oui, parce que le subjonctif, on l'utilise avec les verbes de souhait.
2: Avec
3: les verbes de souhait.
2: Le verbe de espoir, espérer aussi,
3: espérer,
2: c'est un souhait.
3: Oui,
2: pourtant, je souhaite que mon fils réussisse.
3: Oui.
2: Mais j'espère qu'il réussira.
3: Voilà.
2: J'espère qu'il réussira, mais je souhaite qu'il réussisse.
3: C'est-à-dire, pour la production écrite, les correcteurs et les profs de français, ils corrigent aussi les fautes. Ils tiennent compte des fautes de... grammaticales.
2: Les fautes grammaticales, c'est un mode. C'est le mode.
3: Voilà.
2: S'il ne distingue pas au bac. S'il ne distingue pas entre l'emploi du subjonctif et l'emploi de l'indicatif, et après on va parler du conditionnel, alors là, il n'a pratiquement rien retenu.
3: D'accord.
2: Parce que dans le module concernant l'amour, il n'y a que les verbes de sentiment.
3: D'accord.
2: On va utiliser les verbes de sentiment. Donc, on a besoin d'utiliser le subjonctif avec les verbes de sentiment.
3: D'accord.
2: C'est pas un verbe d'opinion. Les verbes d'opinion, c'est l'indicatif. Je crois qu'il fait chaud, je pense qu'il va pleuvoir.
3: Mm-hmm.
2: Mais avec un verbe de sentiment, je doute qu'il pleuve.
3: Donc
2: ils sont obligés de savoir utiliser, distinguer entre l'emploi de l'indicatif et du subjonctif.
3: D'accord, voilà.
2: Le module 3, c'est la liberté, j'écris ton nom. Liberté, j'écris ton nom. Et là aussi, dans ce domaine, ils sont bien formés. Alors là, c'est la liberté, c'est la paix. Il y a aussi les mots opposés de paix. Vous avez l'oppression, l'injustice. Il y a tout dans leur manuel. Il y a tout. Il y a tout un lexique appartenant à la paix, appartenant à l'injustice. Mais ils ne lisent pas.
3: Dommage.
2: Dommage.
3: Tard que jamais. Peut-être ils peuvent se rattraper pendant cette période. Ils doivent jeter quand même un coup d'œil sur le manuel.
2: Ils n'ont besoin ni de cours particuliers, ni d'aucune intervention.
3: Le manuel est riche.
2: S'il va retenir un quart de ce qu'il y a dans le manuel, ça y est, il va bien se débrouiller. Le jour où il va rédiger, il va bien se débrouiller. Il y a tout.
3: Oui.
2: Il y a tout dans le manuel, il y a tout. Il n'a besoin d'autre chose. Moi, je suis contre les parascolaires. Avec tout mon respect pour ceux qui développent les parascolaires, parce que il y a tout dans leur manuel, tout, ils ont tout, ils n'ont pas besoin d'aller ailleurs.
3: Vous êtes certainement contre les cours particuliers
2: vu que vous êtes contre les parascolaires
3: aussi.
2: Cours particuliers en général, parce qu'il y en a pas compris en classe, c'est qu'on n'est pas aussi prêt à comprendre nulle part. Bon, Le quatrième module, c'est la guerre.
3: D'accord.
2: Là aussi, Et c'est aussi motivant que l'autre. Tous les modules sont motivants, donc il y a aussi tout ce qu'il faut dans leur manuel. Ils n'ont pas besoin d'aller ailleurs, il y a tout dans le manuel.
3: C'est-à-dire à la fin de chaque module, oui. Il y en a un résumé.
2: Un résumé, il y a...
3: Un lexique.
2: Un lexique, il y a les adjectifs, les adverbes, les noms.
3: D'accord.
2: Alors là, il reste le cinquième. Le cinquième module, peut-être le plus intéressant, l'homme et la science. Alors là, tous ont retenu la citation de Rabelais.
3: Le plus intéressant relatif à quoi ? Il est le module le plus intéressant, vous avez dit tout à l'heure.
2: Ça motive les...
3: Relativement
2: parce que là,
3: à quoi ?
2: C'est l'état actuel. Avec D'accord. l'état actuel, ah. ils sont...
3: Guerre, c'est suivant... pour l'état actuel aussi, c'est aussi important.
2: Avec
3: même.
2: Le progrès, avec ce qu'ils voient autour de les bombes atomiques,
3: oui.
2: les armes nucléaires.
3: L'intelligence artificielle et tout, les sciences, le développement scientifique.
2: Okay. Le progrès de la science. Ils ont toujours retenu que la science est un couteau à double tranchant.
3: Oui,
2: puis la fameuse citation de Rabelais, « Science sans conscience ». N'est que ruine de l'âme. Si avec la science on va détruire l'humanité, à quoi sert-elle ? Donc, ils sont conscients actuellement sur.
3: Ils sont appelés à citer des citations comme ça.
2: Dans leur manuel. Dans leur manuel, il y a
3: oui,
2: tout. Il
3: pour
2: y a...
3: arracher les notes.
2: Bien sûr. Bien sûr. Oui. On va essayer de voir après comment ils vont introduire. Donc on a
3: c'est-à-dire dans les arguments, dans les arguments, ils utilisent des citations pareilles, donc ça va augmenter leur note.
2: Pour justifier leurs idées, oui. Il va défendre son idée, donc il n'a qu'à
3: en justifier avec en utilisant des arguments pareils, des citations pareilles pour des fameux auteurs ou bien...
2: Oui. Et ils ont tout dans leurs livres. C'est dans les livres
3: même
2: qu'ils
3: ces citations,
2: ont
3: ils peuvent les trouver.
2: Les citations, bien
3: D'accord.
2: sûr.
3: Je suis curieuse de voir ce manuel de français pour les...
2: Très riche.
3: C'est pour toutes les sections ou bien
2: toutes
3: seulement
2: les sections.
3: Toutes les sections.
2: D'ailleurs, toutes les sections sont
3: toutes les spécialités, toutes les sections, lettres, économie,
2: gestion, économie, sciences
3: expérimentales, maths, toutes les sections.
2: C'est riche, c'est très bien travaillé.
3: Oui.
2: C'est-à-dire on a essayé de produire un manuel pour que l'élève n'ait besoin de rien.
3: D'accord.
2: Pas besoin d'aller se documenter ailleurs, il a tout. Dans son manuel, à part les exercices, bien sûr, les exercices d'application, il y a tout un vocabulaire, une richesse. Il y a toute une richesse à la fin de chaque module.
3: D'accord. Mmh.
2: J'ai dit tout à l'heure que tout le français est axé sur l'argumentation. Donc, tout ce qui est à retenir dans la révision, c'est comment rédiger une argumentation. L'argumentation.
3: Mmh. L'argumentation, c'est depuis les années collège.
2: Depuis les années collège.
3: C'est surtout aux 9e année, non ? À partir de
2: la 8e année,
3: la 8e
2: année.
3: C'est
2: l'argumentation.
3: Oui.
2: Bon, l'argumentation seulement, c'est-à-dire qu'on apprend à l'élève de justifier par un seul argument, de donner un seul argument. Puis on va jusqu'à deux arguments. Mmh. Alors là, donc on leur a appris 7e, 8e, 9e à classer leurs arguments d'abord, ensuite, enfin. Et les pauvres élèves de la 4e année, ils n'ont retenu que d'abord, ensuite, enfin, encore, s'ils vont les utiliser. Parce qu'à part d'abord, ensuite, enfin, à partir de la 3e année jusqu'à la 4e année, on leur a fourni d'une part, d'autre part, par ailleurs, à ajouter en premier lieu, en second lieu. Donc, ils ont... autre connecteur à part d'abord, ensuite, enfin.
3: Ouais.
2: Donc, 7e, 8e, 9e de base, donc ils vont se contenter de d'abord, ensuite, enfin, parce qu'ils ne sont appelés qu'à fournir trois arguments. Mais arrivé au bac, il y a le problème de la thèse, que j'ai évoqué tout à l'heure, le passage de la thèse à l'antithèse.
3: D'accord.
2: Donc, j'ai dit tout à l'heure que pour passer de la thèse à l'antithèse, nos élèves n'emploient que « mais », alors qu'ils ont « en revanche »,« toutefois ». Mais à chaque fois, si par exemple je prends la première partie, la thèse, j'ai trois arguments à fournir. Mm-hmm. Je ne veux pas utiliser « d'abord, ensuite, enfin ». Je suis intoxiquée.
3: D'accord.
2: D'abord, ensuite, enfin. Par exemple, d'une part, je mets l'argument 1. Je mets mon argument. C'est l'argument 1.
3: D'accord.
2: Mais je ne dois pas passer avant de justifier mon argument. Comment je vais le justifier? Nos élèves ne savent utiliser que « car ». Je l'ai dit tout à l'heure. Mmh. Alors qu'ils ont appris parce que, puisque, étant donné que...
3: Et on rappelle qu'ils peuvent trouver tout ça, ils trouvent tout ça, tous ces lexiques, c'est dans leur manuel de français.
2: Dans leur manuel.
3: Voilà. Pour toutes les sections, on rappelle.
2: Oui.
3: Donc, Madame Mabrouk, on prend bien sûr les news avec Leïla, Moujaz Setaounos. Oui, et on reviendra. La séance de révision pour la matière de français, oui. C'est jusqu'à 19h30 avec notre professeur, Madame Mabrouka Dridi.
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3: 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Aujourd'hui راديو باك سي بور لا ماتيير de français pour toutes les sections, tous les bacheliers, bonne continuation pour le bac blanc et bonne chance pendant la révision. Avec moi, madame Mabrouk Al-Dridi, la professeure de français. Encore une fois, bienvenue sur nos ondes, madame Mabrouk. À toute Merci. La fierté est à nous, bien sûr. Toujours, on va terminer avec l'argumentation.
4: L'argumentation. Voilà. Je tiens à prier nos élèves de ne pas rédiger une phrase, un paragraphe depuis le début jusqu'à la fin, point. C'est-à-dire, c'est comme ça qu'il est,
3: c'est pas,
4: il est content.
3: Sans ponctuation, c'est-à-dire
4: sans ponctuation, sans connecteur logique, sans mot de liaison, sans rien du tout. Il est tellement content d'avoir compris le sujet qu'il plonge sur la feuille,
3: c'est-à-dire
4: pour commencer la première partie, la thèse, depuis le début jusqu'à la fin, point. Et ensuite, il va passer à l'antithèse, la même chose. Alors, je l'ai pris.
3: La ponctuation est très importante.
4: La ponctuation, c'est la respiration de la phrase. Imaginez quelqu'un qui corrige. S'il va lire sans arrêt depuis le début jusqu'à la fin, il va être fatigué. Quand même, c'est fatigant, c'est vrai. Oui. Il faut qu'il respire. D'accord. Donc, la ponctuation, c'est la respiration de la phrase. À propos de ponctuation, d'abord, il y a la propreté de la copie qui joue un grand rôle, à ne pas effacer, raturer, parce que quand même, ça décourage le
3: correcteur.
4: Donc, le schéma argumentatif a son propre schéma. C'est un schéma réservé à l'argumentation. Oui. Il a par exemple donné l'argument 1, il met son argument numéro 1, il doit le justifier parce que, il va essayer pourquoi il a proposé cet argument, et il donne un exemple, sinon c'est incomplet. Il a l'expression par exemple. Il passe à l'argument 2, la même chose, il met son argument 2, il justifie pas avec parce que, mais il a appris puisque, au lieu de dire par exemple, il va dire citant le cas 2, par exemple. D'accord. L'argument 3, à ne pas répéter parce que ni puisque, il a vu que, et pour donner l'exemple, comme, et il va donner son exemple. Ça, c'est la première partie, donc c'est cohérent, c'est clair, c'est un élève qui a bien assimilé l'argumentation, il sait classer ses arguments, il sait les justifier, il sait aussi donner un exemple. D'accord. Donc c'est bien. Mm-hmm. Déjà, le lecteur, il a une très bonne impression. Mm-hmm. Il passe à l'antithèse. Tout à l'heure, j'ai dit, nos élèves, pour passer à l'antithèse, il y a toujours le fameux « mais ». Il n'y a pas que « mais ». Ils ont appris « en revanche », ils ont appris « toutefois ». Mm-hmm. Il va procéder de la même façon. L'argument 1, il donne un argument numéro 1. Pas de parce que, il va donner, par exemple, étant donné que, prenant l'exemple 2, l'argument 2, là, à la rigueur, une fois, car ça,
3: il
4: l'a
3: pas utilisé,
4: ça ne fait rien.
3: Pas de problème.
4: Tel est le cas 2. Tout à l'heure, on a dit citant le cas 2. On a changé un peu. Tel est le cas 2. L'argument 3, parce que, et il donne tout simplement son exemple. On passe à la conclusion. La conclusion, il faut toujours introduire, il faut toujours avertir le correcteur qu'il passe à la... Comment il va savoir, le lecteur, que cet élève va directement à la conclusion? Il y a, par exemple, l'expression, ils ont appris tout ça, hein, d'après ce qui précède, d'après ce qui précède.
3: Comme ça, le correcteur, il comprend qu'il va passer ça y est, c'est à la autre conclusion. Chose. C'est la conclusion.
4: On peut conclure que, à la rigueur, il peut dire en conclusion ou encore en résumé, c'est-à-dire il faut avertir le correcteur que ça y est, il a terminé, il y a la thèse, il y a son antithèse, ça y est, il a terminé, il va passer à la conclusion. Il doit annoncer la conclusion.
3: D'accord.
4: Alors que il y a des copies du début. Il peut écrire 20, 30, 40, 50 lignes du début jusqu'à la fin, point. Il est en train de courir. Il y a peut-être des élèves qui vont dire et ils l'ont vu chez Victor Hugo dans Les Misérables, Fantine et Cosette.
3: D'accord.
4: Victor Hugo, avec Fantine et Cosette, il y a une page entière dans le livre de bibliothèque. Il y a une page entière où les verbes sont tous reliés par « et ». Cosette se lève le matin et prend le seau et va chercher de l'eau. Et elle rencontre, des animaux, elle traverse la forêt. Et il a fait exprès. C'est Victor Hugo qui a le droit de faire ça, pas nous.
3: Pourquoi il a fait
4: exprès? Parce que, alors, imaginez, les actions accomplies par Cosette.
3: Et
4: pour mettre en relief la fatigue de Cosette. D'accord. Elle fait tellement de choses, d'actions.
3: Donc le correcteur, lorsqu'il va, il sera fatigué.
4: Le lecteur est fatigué.
3: Donc c'est pourquoi c'est fait exprès.
4: Oui. Une page entière. Je ne sais pas, j'ai oublié, mais en classe, on avait compté les verbes. Pour donner l'impression que cette misérable petite toujours fille est fatiguée.
3: Et aussi le caractère de la feuille d'une copie d'un bachelier en matière de français. C'est-à-dire, il va être seulement et il sera fatigué. Donc,
4: le lecteur aussi, le correcteur, il va être fatigué. Oui. Si au moins des phrases correctes.
3: Oui.
4: Donc la ponctuation, c'est beau de corriger une copie propre avec des lettres majuscules, avec des signes de ponctuation, la virgule. La virgule a une grande importance. L'accent a une grande importance. Dans les anciens livres de... En 1968, dans les anciens manuels de 1968, il y avait un texte, j'ai oublié de qui, il y avait un exercice qui comportait un texte concernant l'accent grave, pour montrer à quel point l'accent est tellement important. Il y avait un roi qui avait une fille qui n'était pas belle.
3: Oui.
4: Quelqu'un dans la cour lui a demandé de lui prêter de l'argent. Il lui a dit, ça ne fait rien. Vous voulez, combien vous voulez? Je vous en donne. Mais vous signez. Il lui a dit, oui, d'accord. Alors, mais vous allez m'apporter l'argent ici, dans le château. D'accord. Ok, si vous ne m'apportez pas l'argent dans ce château, vous épouserez ma fille.
3: D'accord.
4: Alors, il rédige le papier. Qu'est-ce qu'il... Je sous-signé, monsieur, avoir reçu. Et je dois remettre la somme, il a mis la somme, au roi. Dans ce château, où j'épouse sa fille.
3: Oui.
4: Où je dois lui rendre l'argent dans ce château où j'épouse sa fille. Alors, le pauvre, il avait peur de se marier avec une jeune fille qui ne lui plaisait
3: qui n'est pas belle.
4: Il a vite récupéré son argent, il apporte l'argent. Sire, voici votre argent. Oui, d'accord, merci, vous m'avez payé. Et le mariage, c'est pour quand?
3: Parce que ça manque l'accent grave. C'est pourquoi.
4: Monsieur, vous avez signé. Je vous rendrai cette somme dans le château, dans ce château où j'épouserai votre fille. Il a mis l'accent. Et l'auteur de cet exercice est intitulé comme ça. Tout mon malheur provenait d'un accent. Voilà. Donc, à cause de l'accent, il a épousé la fille du roi.
3: Voilà.
4: Donc, et nos élèves ne donnent d'importance ni à l'accent grave, ni à l'accent aigu, ni à l'accent circonflexe, ni au point d'interrogation, ni au point d'exclamation, ni aux trois points de suspension. Les trois points de suspension sont porteurs de sens. Au lieu de dire etc., tout ça, ça ne se dit pas. Trois points de suspension, ils sont porteurs de sens. C'est-à-dire, j'ai encore à dire, mais je ne veux pas.
3: Madame Mabrouk Adridi, oui. Est-ce que les correcteurs de matière de français, ils acceptent des mots en anglais?
4: Non,
3: c'est-à-dire, c'est interdit.
4: Ça, parce que préjudice au français.
3: Parce que les profs de français, ils ont permis l'utilisation de quelques mots anglais. Par exemple, Internet, c'est pas un mot français, c'est un mot anglais. La traduction de mot Internet en français, c'est toile. Personne ne connaît, c'est la toile, oui. Est-ce que vous acceptez d'utiliser, par exemple, Internet, le mot Internet?
4: Oui,
3: bien que c'est pas un mot français.
4: On ne peut pas le remplacer par un autre mot. Oui. Ça devient plus que général, sens général.
3: Parmi les questions qu'on peut se poser, c'est-à-dire, est-ce qu'on peut utiliser un mot français, running, parce que les Français, running, ils la prononcent running, les Français. Oui. Donc, non. Parfois, on accepte, mais non. Non. Voilà. Non. Parmi les consignes, c'est-à-dire parmi les qu'on donne aux élèves de ne pas utiliser de mots
4: anglais. Il passe une épreuve
3: dans la production écrite, c'est en français. Voilà.
4: Sinon, ils vont introduire encore des mots en arabe. Maintenant, dans les facultés, s'ils ne trouvent pas le mot en français, ils le mettent en arabe.
3: Oui. Par exemple, une start-up, oui. C'est un mot anglais, l'utilise, on peut l'accepter.
4: On peut l'accepter.
3: Voilà, c'est pourquoi je pose cette question-là.
4: C'est-à-dire pas n'importe quel mot.
3: Voilà, start-up, ça n'existe pas de synonyme ou bien de mot qui a le même sens
4: aussi,
3: en français.
4: Le week-end,
3: on peut l'utiliser. Pique-nique. Voilà, ces mots-là, oui, mais d'autres mots en anglais,
4: oui,
3: non.
4: Bien sûr.
3: Voilà. On continue donc.
4: Je crois que j'ai tout donné sur l'argumentation.
3: Oui.
4: Donc, si l'élève a présenté ses trois arguments avec des exemples, donc il est sauvé. Même si c'est maigre comme expression où le sujet est à peu près compris, quand même, il va gratter quelques points pour la présentation.
3: Il faut être intelligent pour gratter quelques points.
4: Pour la forme, au moins. Si un devoir est bien, c'est propre, c'est bien écrit,
3: bien
4: c'est
3: présenté.
4: Organisé, il y a un argument, c'est justifié, il y a un exemple. Donc, on doit respecter tout ça. Il n'est pas quand même à rejeter ce devoir. Donc, on va essayer de prendre en considération ce qu'il a fait.
3: Est-ce qu'ils ont passé déjà la matière français au bac blanc?
4: Pas encore. Je n'ai aucune idée.
3: Ah, d'accord. Bon, suivez-nous quand même. Même si vous avez passé cette matière au bac blanc, c'est la révision pour la session principale au baccalauréat. C'est pour toutes les sections, bien sûr.
4: C'est valable pour toutes les sections.
3: Pour toutes les sections, oui. Donc on passe à autre chose après.
4: C'est malheureux. À la fin de... après le résultat, il y a des zéros, ce que je n'ai jamais pu concevoir. Zéro au bac. Et toutes
3: toutes
4: les preuves de français, zéro. C'est malheureux. C'est-à-dire, qu'est-ce qu'il a fait cet élève durant 7 ans?
3: Bien que la grammaire ou conjugaison, la langue, c'est-à-dire, ce sont des règles à apprendre quand même. Oui. On peut arracher quelques notes.
4: Oui, je passe à cause de ça, je vais parler de les questions de compréhension. les questions de compréhension. Nos élèves ne savent pas répondre à une question de compréhension. Ils peuvent répondre par oui ou par non. Il peut, comme ça, il crie oui, il passe. Non, il passe. Non, quand même, une question de compréhension, même la question est sur deux ou sur un et demi, je rate pas. Je fais des efforts pour bien répondre. Au moins, je ne perds pas le 1. Pourquoi je perds mon 1 ou 2 ou 1 et demi? Si je sais répondre, je vais avoir ma note. Il y a toute... c'est-à-dire, on ne peut pas répondre n'importe comment.
3: Oui. Madame Mabrouk, oui. Dites-moi, c'est-à-dire l'épreuve de français.
4: Oui.
3: L'élève, il est en train de passer l'examen de français. Oui. Est-ce qu'il commence par lire,
4: on va parler de ce problème,
3: c'est-à-dire tout, le texte, ou bien les questions de compréhension, ou bien la langue, ou bien le sujet de la production écrite. Il prend une idée générale sur l'examen. Et ça, c'est ma question. Et aussi, vu qu'on parle maintenant de comment répondre aux questions, la compréhension.
4: Mais je réponds d'abord à votre question parce qu'elle est très importante. Oui. J'ai envisagé d'abord de parler de ce problème. Le malheur de nos élèves, c'est cet affolement. Quand il a sa copie, quand il a la copie, là où il y a le texte, il ne regarde pas le texte. Il va essayer d'abord de lire le sujet de l'essai. Est-ce qu'il a préparé ou il ne l'a pas préparé? Ensuite, il va parcourir les questions de langue. C'est très, très, très, très grave. Un élève équilibré, un élève responsable, un élève bien organisé, c'est celui qui prend sa copie et il reste les yeux fixés sur le texte. Je lis mon texte une première fois, je n'ai rien compris. Une seconde, je n'ai pas compris. Je lis la troisième fois. Si je n'ai pas compris le texte, je vais rater les questions de compréhension, les questions de langue et l'essai.
3: Tout est lié souvent. Tout est lié souvent.
4: Bien sûr, il faut d'abord comprendre quel est le message dans le texte, de quoi parle le texte. Si je saisis de quoi parle le texte,
3: et quel module c'est, donc d'après le texte, je comprends c'est quel module.
4: Voilà,
3: module souvenir, module amour, module la guerre.
4: Bien sûr, parce que alors si j'ai bien lu, si j'ai compris de quoi il s'agit, je passe directement aux questions de compréhension. C'est juste après la compréhension du texte que je dois répondre aux questions de compréhension. En général, la question la plus dure pour nos élèves, ce sont les questions sur les procédés d'écriture. On ne peut pas répondre n'importe comment. Alors, il faut par exemple dire... L'auteur a eu recours à l'emploi d'une comparaison. Par exemple, l'auteur a eu recours à l'emploi d'une comparaison. Deux points, il ouvre les guillemets et il recopie la comparaison qu'il a saisie dans le texte. Voilà pourquoi il faut lire le texte, il faut le comprendre. C'est très facile. S'il a lu le texte, s'il a bien compris le texte, il peut tout repérer. Donc, l'auteur a eu recours à l'emploi d'une comparaison. Deux points, il ouvre les guillemets. Il recopie la phrase de la comparaison. La comparaison, il ne doit pas passer. Il y a des élèves qui mettent des points, ça y est. Il a mis la comparaison. C'est faux, c'est incomplet. Il faut dire pourquoi. Pourquoi l'auteur a-t-il eu recours à l'emploi d'une comparaison? Il doit compléter. Pour analyser, pour justifier, pour mettre en relief. Et là, qu'à chercher. Qu'est-ce que l'auteur a-t-il voulu mettre en relief? C'est Donc, c'est très facile. L'auteur a eu recours à l'emploi d'une comparaison, d'une personnification, d'une hyperbole, pour mettre en relief telle ou telle idée. Ça y est, il est sauvé, si c'est sur trois points en général. La question sur les procédés d'écriture, il est sauvé. Donc, on ne peut pas... Bon, j'ai répondu à mes questions de compréhension. Alors là, maintenant, tranquillement, je peux aborder mes questions de langue. C'est très facile. Il va retrouver dans les questions de langue des phrases extraites du texte. Toujours. D'accord. Toujours dans les questions de langue, on extrait des phrases du texte. S'il a bien lu le texte, s'il a bien compris le texte, il va retrouver des phrases qu'il a lues dans le texte. C'est très facile.
3: D'accord.
4: Donc, il a répondu à ces questions de langue. Et maintenant, il a eu tout un lexique. La lecture du texte. Il a retenu des mots à partir de la lecture. À partir de la lecture, s'il a lu deux ou trois fois, il y a quand même quelques mots qui ont glissé dans son cerveau. Mmh. Il a retenu quelques mots du texte. Il a retenu des mots dans les questions de compréhension. Il a retenu encore autre chose dans les questions de langue. Et il a sa feuille de brouillon et il peut rédiger son essai. Alors là,
3: c'est-à-dire c'est légitime, donc on peut. Oui. On peut utiliser des mots du texte la production écrite, dans l'essai.
4: Au contraire, il sera content, le lecteur. C'est un élève qui a lu le texte.
3: D'accord.
4: S'il va essayer de reprendre des phrases, des verbes, des adjectifs, surtout du texte, le correcteur, il est très content. C'est un élève qui a lu son texte.
3: Souvent, le sujet de l'essai, il est en liaison avec le sujet du texte.
4: Toujours, est en relation avec le texte.
3: C'est-à-dire si le texte...
4: Parle de la guerre. L'essai parle de la guerre.
3: Ah, d'accord.
4: Il y a toujours une relation entre les deux. Oui. Voilà pourquoi il faut d'abord lire et relire le texte pour le bien comprendre.
3: D'accord.
4: Après, dans les questions de compréhension, c'est facile. Dans les questions de langue, même les questions de langue, elles vont parler de la guerre aussi.
3: D'accord.
4: Sur la guerre.
3: Oui.
4: Si ce n'est extrait du texte.
3: Oui.
4: Et bien sûr, l'essai, c'est toujours en rapport avec le texte. On ne peut pas leur demander un essai qui est en dehors de ce qu'ils ont lu dans le texte.
3: D'accord.
4: Donc, il est obligé de bien comprendre le texte. Moi, je suis toujours contre les élèves qui courent directement vers l'essai parce que lui, il a préparé la guerre. Ça y est, il a tout un bagage sur la guerre. Il varie. Non. Lis d'abord le texte. Le texte aussi parle de la guerre. Lis d'abord le texte. Réponds aux questions de compréhension. Fais tes questions de langue. Tu laisses lycée. Et il faut savoir gérer le temps.
3: D'accord.
4: Oh, parce qu'on se
3: Donc,
4: perd.
3: Donc, la gestion du temps, question. Comment
4: C'est-à-dire
3: comment gérer
4: que
3: le temps
4: Ils ont deux
3: est-ce
4: heures.
3: Que, est-ce qu'ils donnent plus d'importance à l'essai ou bien à la... C'est pas question d'importance. Le temps. Plus
4: oui.
3: de temps à l'essai à la langue ou bien à la réponse
4: Non, c'est
3: aux
4: pas
3: questions.
4: Question d'importance.
3: Il va essayer
4: de ne pas trop s'attarder sur le texte.
3: Voilà.
4: C'est-à-dire deux heures. Comment il va les répartir? S'il va essayer de passer une demi-heure dans la lecture, c'est trop. Donc, par exemple, un quart d'heure dans la lecture, 20 minutes dans les questions de compréhension. Un quart d'heure dans les questions de langue. Combien ça reste? Demi-heure, une heure et un quart. Il reste une heure moins quart pour l'essai. Une heure moins quart, c'est largement suffisant. Oh, normalement, on leur dit toujours de laisser une heure pour l'essai.
3: Ah, d'accord. Tous les élèves négligent
4: l'essai. Ils ont toujours des lacunes.
3: Ouais.
4: Des lacunes de langue. Parfois ils font juste et ils barrent et ils vont refaire et c'est faux, ils vont recommencer, ils perdent beaucoup de temps. Mais en général, une heure moins quart, même une demi-heure, c'est suffisant pour l'essai. S'il sait rédiger, il sait rédiger? Il a le schéma argumentatif. Moi, je parle toujours du squelette de l'essai, pas de... fort ou faible, non. Mais s'il a dans son esprit le schéma argumentatif, ça va aller tout seul. Donc il a son argument numéro 1, son argument numéro 2, et il va se débrouiller.
3: D'accord. On prend une pause musicale et on revient. نرحب بكم مرة أخرى بالطبيعة مستمعين الكرام. أنتم تتابعوا في راديو باك على موجات إذاعة الشباب مراجعة لمادة الفرنسية طبعا لمختلف الاختصاصات ولا توت لي سيكسيون 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
2: 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Et je vais parler en français pour que Madame Broukadridi ne se fâche pas comme tous les professeurs de français. Ils se fâchent et interdisent les élèves de parler autre que la langue française dans la classe, bien sûr. La révision de matière de français pour les bacheliers, pour toutes les sections. Madame Mabrouk, maintenant je vais vous poser une question.
3: Oui.
2: C'est-à-dire, est-ce que l'élève s'est conseillé de ne pas tarder, de ne pas prendre beaucoup de temps pour répondre à une question qu'il ne comprenne pas? Il trouve de difficultés à répondre. Il passe à autre chose, vite fait.
3: Oui. C'est la grande erreur de nos élèves. C'est-à-dire qu'il y a peut-être, il tombe sur une question dont la notation ne dépasse pas 1. Et il va passer toute une demi-heure. C'est la concession ? Non, c'est l'opposition. Non, c'est la concession, c'est la position. Alors, ce va-et-vient de se poser des questions, c'est oui, c'est non, ça va lui perdre beaucoup de temps. Et il va rater peut-être autre chose plus important. Je n'ai pas compris, je ne perds pas mon temps, je passe à la question suivante. Peut-être qu'avec la question suivante, je vais gagner les points que je vais perdre dans la question.
2: Et je vais peut-être comprendre la question compris.
3: Il va y avoir, après je vais relire. C'est normal, tous les élèves relisent avant de remettre leur copie.
2: Oui.
3: Donc je ne réponds qu'aux questions que je comprends le mieux. Et après je fais un aller-retour pour répondre à cette question qui m'a coincée.
2: D'accord. La veille de l'examen maintenant, vos conseils pour la veille de l'examen, c'est-à-dire est-ce qu'il révise les lexiques dans le manuel, par exemple, retenir quelques lexiques, c'est conseillé. On conseille toujours les bacheliers ou même les élèves dans l'absolu de ne pas trop réviser la veille de l'examen, mais aussi... c'est-à-dire, c'est conseillé de voir quelques lexiques.
3: Oui, c'est bien, c'est au contraire, c'est un plaisir. Oui. Parce que, par exemple, s'il va essayer de prendre son manuel la veille, s'il va prendre son manuel, il va essayer de revoir le fameux lexique à la fin de ce module. Il n'est pas obligé de tout retenir, il y a des mots qui vont lui plaire. Et il va les retenir. Oh, c'est important, parce qu'au cours de l'année, il n'a pas jeté un coup d'œil sur cette page. Donc c'est bien, c'est-à-dire il ne va pas quand même se tuer pour retenir tous les mots. Quelques-uns, ça peut l'aider le jour de l'examen. Mais moi, je préfère parler de, pas à la veille, mais même actuellement, au moment, à partir de la période, toute la période de la révision.
2: Oui.
3: D'abord, il faut bien dormir, parce que je connais des élèves qui veillent jusqu'au petit matin. C'est très, très, très, très grave. D'ailleurs, le cerveau ne peut retenir que le matin.
2: D'accord.
3: Le soir, il est très fatigué. Il y a des élèves qui prennent du café, du thé, et ils vont veiller, ils vont se fatiguer pour rien, et ils ne vont rien retenir. Bon, s'ils vont se mettre en groupe pour revoir, pour réviser ce que chacun a compris ou n'a pas compris, peut-être. Mais pour qu'ils retiennent mieux, il faut que ce soit de bon matin.
2: Oui, ils dorment tôt
3: il faut bien dormir,
2: tout.
3: Il faut bien dormir. Bien dormir, c'est-à-dire dormir normalement. Il prend sa dose de sommeil normale et il se lève tôt. C'est au cours au début de la journée qu'il va retenir, pas à la fin de la journée.
2: D'accord.
3: À la fin de la journée, il est fatigué.
2: D'accord.
3: Et il doit manger sainement, pas d'exagération. Il y a des parents qui exagèrent. Je te donne ceci, tu veux cela, tu veux ceci.
2: Ouais.
3: Ils dramatisent. Ça va dramatiser la situation.
2: Oui, ça va
3: il doit aussi prendre.
2: Plus.
3: Il doit prendre aussi une pause. Par exemple, il va préparer pendant une heure. Et il peut prendre un quart d'heure, 20 minutes.
2: D'accord.
3: Pour faire autre chose. Autre chose, pas de portable.
2: Oui.
3: Parce que c'est le portable qui le fatigue le plus. Pourquoi ? Ils vont lui téléphoner. Et le terrible on. Le on, pronom indéfini. On a dit que le sujet va porter sur la guerre. ça va porter sur le,
2: ah,
3: sur
2: le souvenir. Ça va les perturber, oh, c'est-à-dire.
3: On a dit, non, c'est très, donc à éviter les coups de téléphone, le portable.
2: On doit réviser tous les modules, sans exception.
3: Tous les modules, bien sûr, on n'a pas tous les modules, on n'est pas censé connaître quand même. À pratiquer une activité, n'importe quelle activité, une promenade, une marche pendant 20 minutes, ça détend. Les portables, j'ai déjà parlé.
2: Ça, ce sont des conseils généraux, bien sûr, pas concernant seulement la matière de français, c'est-à-dire
3: toutes les matières, réveiller tôt,
2: éviter au maximum ne pas boire beaucoup de café.
3: Veiller. Il y a des élèves qui ne sera depuis le premier jour de la révision, des révisions jusqu'à la fin, ils ne sortent pas. J'ai vu même des élèves qui ne se rasent pas.
2: Pourquoi?
3: Pour ne pas perdre de temps.
2: On n'est pas dans une guerre, c'est-à-dire quand même.
3: Donc, c'est vrai, c'est difficile, mais avant tout, pour moi, le bac, c'est un plaisir. Oui. J'ai toujours dit, c'est un festival, c'est une cérémonie bac.
2: Oui.
3: Si on est bien organisé au cours de l'année.
2: Maintenant, on a donné des conseils pour comment, c'est-à-dire répondre aux questions, la compréhension, bien lire le texte, l'essai. Aussi, vous avez parlé de la langue, vous avez parlé de l'utilisation de subjonctifs, le conditionnel.
3: Ah, le conditionnel, c'est le temps du rêve, de la politesse. Je voudrais sortir. C'est de la politesse. C'est de la politesse, pour exprimer une politesse.
2: Donc automatiquement, j'utilise le conditionnel.
3: Je voudrais sortir, c'est pour exprimer une politesse. Si j'étais riche, j'achèterais une voiture. C'est le souhait, mais pas le sujet avec le subjonctif.
2: C'est le Quelle rêve est la aussi. Différence
3: c'est,
2: la,
3: c'est le rêve.
2: Voilà.
3: C'est le rêve. Jean-Jacques Rousseau, il a beaucoup parlé du conditionnel. Si j'avais une maison à la campagne, je cueillerai les fruits, je mangerai sur l'herbe. Donc, tous les verbes sont au conditionnel présent. C'est le rêve.
2: Oui.
3: C'est le meilleur temps du rêve. Donc, c'est un peu dur
2: de dire tout, c'est-à-dire...
3: De tout réviser, pour la langue. S'il a mal assimilé au cours de l'année... L'emploi de l'indicatif et l'emploi du subjonctif, c'est un peu
2: surtout,
3: dur.
2: Surtout concernant les verbes irréguliers.
3: Oui, mais il y a une chose très simple, c'est qu'il retient que tous les verbes de sentiment, là où on exprime un sentiment, demandent le subjonctif.
2: Voilà. Vous avez beaucoup parlé du subjonctif. Donc...
3: Non, parce qu'ils ont du mal à utiliser un verbe. Et surtout, ils sont faibles en conjugaison. Tous nos élèves sont faibles en conjugaison.
2: Ce sont des règles.
3: Il écrit très vite, il écrit tellement vite que, par exemple, le troisième personne du pluriel, au lieu de mettre ENT, il met S.
2: D'accord.
3: Les élèves pensent à la fin, au lieu de ENT, il met
2: ENS.
3: S. Parce qu'il a dit les élèves, pluriel.
2: D'accord.
3: Donc automatiquement, il va mettre le S et non pas ENT. Parce qu'il écrit très vite. Il écrit très vite et pour autre chose.
2: Oui.
3: Parce que aussi, nos élèves ont des lacunes dans la pratique de la conjugaison.
2: Mais quand même, il y a des règles. Par exemple, les verbes d'opinion, on utilise avec...
3: L'indicatif,
2: voilà.
3: Je crois
2: les verbes de sentiment, c'est le subjonctif. Les verbes de rêve, c'est le conditionnel.
3: Conditionnel,
2: voilà.
3: Le conditionnel.
2: Oui. Et ils trouvent tout ça, en rappel, dans le manuel.
3: Il y a tout dans le manuel. Il n'a besoin de personne pour bien réviser. Il n'a qu'à ouvrir son manuel à la fin de chaque module. C'est bien classé, c'est bien indiqué, donc...
2: Voilà. Donc, pour un petit récap, donc, Pour bien comprendre le texte, on doit, ils doivent le lire.
3: Le lire.
2: Bien.
3: Et si, plus qu'une fois. Qu'est-ce qui arrive si je le lis trois fois? Si je n'ai pas compris, je lis trois fois. Il y a des élèves qui comprennent après une première lecture.
2: Voilà. Si vous l'avez compris, donc tant mieux, vous passez.
3: Je lis jusqu'à ce que je comprenne.
2: Parce qu'il y a des élèves qui disent je vais tarder, je vais prendre beaucoup de temps. Trois fois, c'est beaucoup de temps.
3: Pour perdre beaucoup de temps dans la lecture, ça ne fait rien. S'il n'a pas compris, qu'est-ce qu'il va faire? S'il n'a pas compris le texte, il ne peut ni répondre aux questions de compréhension.
2: Toujours le sujet du texte, c'est le sujet de l'essai.
3: Et voilà. Il y a aussi dans la langue, il y a des phrases extraites du texte.
2: Ils peuvent utiliser des phrases du texte dans l'essai.
3: Oui.
2: Voilà.
3: Oui, pourquoi pas.
2: Bien préparer la conjugaison, comme on vient de le dire. Les verbes d'opinion, c'est l'indicatif. Voilà. Les verbes de sentiment, c'est le subjonctif. Mmh. Et les verbes de rêve, c'est le
3: conditionnel.
2: Voilà. شنو اخذنا رام سليم وبعد نكملوا مازلنا موصي معكم حتى للسبعة ونص في راديو باك على موجات إذاعة الشباب.

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1: On revient vers vous, Madame Mabrouk Al-Dridi, notre professeur de français. La révision pour la matière de français et pour toutes les sections de bac, ils sont en train de passer l'examen blanc, baccalauréat blanc. Bonne chance pour tout le monde et bonne révision, bien sûr. On finit par d'autres conseils, Madame Mabrouk.
2: Alors là, je m'adresse aux parents. D'accord. Parce que ce sont les parents qui font du bac tout un drame. D'accord. Et ils se font beaucoup de soucis, ils s'inquiètent, ils tombent malades. C'est vrai, je connais des parents qui sont tombés malades.
1: Oui, ils transmettent ça.
2: La maman, elle veut le travail, elle veut satisfaire. Tu veux ceci, tu veux cela.
1: Surtout la maman. Hein.
2: La maman. Tu veux un café, tu veux des sonnettes, tu veux... quand même. Ça fait stresser leurs enfants. C'est un examen comme tous les autres examens. C'est un examen. Voilà. S'il l'a, c'est bien. C'est un plus. Mais s'il le rate, il le rate. C'est pas les gens qui
1: c'est
2: sont actuellement bien placés, heureux. Peut-être qu'ils n'ont pas eu leur bac.
1: Oui,
2: On veut bien qu'il réussisse.
1: Justement,
2: quand même. La réussite est bonne.
1: Oui.
2: Inch'Allah, Zahrou, t'as fait cool d'art.
1: Inch'Allah, ya Rabbi. Mais là, nous faisons bêder, Inch'Allah. Et surtout, comme vient de vous le dire Madame Mabrouk Al-Dridi, notre professeur de français, dans vos manuels, leur manuel français, il y a tout. Les lexiques concernant les cinq modules, les houma, Madame Mabrouk, souvenir, amour, guerre.
2: Liberté, j'écris ton nom.
1: Oui.
2: L'homme et la science. Science sans conscience n'est que ruine de l'âme, Rabelais.
1: Oui. Une très belle citation.
2: Science sans conscience n'est que ruine de l'âme. À cause des...
1: Science, je ne connais pas cette citation.
2: Science sans conscience...
1: Ruine de l'âme.
2: N'est que ruine de l'âme.
1: Voilà.
2: Les guerres ou les bombes atomiques ou l'énergie nucléaire, c'est de la science, mais...
1: Sans conscience.
2: Si on essaie de ne faire que ça, c'est la ruine de l'âme.
1: D'accord.
2: Donc, le vaccin contre la rage, Pasteur, par exemple, c'est bien, c'est positif.
1: Bien, je vais vous dire, Madame Mabrouk, Le fruit amer de l'amour et Tunisie la douce, Tunisie ma fierté. Donc, on a quand même fait le
2: ça y est, j'ai tout vendu.
1: Vous avez tout vendu. Le fruit amer de l'amour, mahleh, apparemment.
2: Oui, c'est à lire.
1: Et Tunisie, la douce Tunisie, ma fierté. Madame Mabrouk,
2: la révolution.
1: Madame Mabrouk.
2: Moi, je vous remercie. Parce que vous me donnez beaucoup d'espoir.
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